dont il dirigea la chapelle. Mais revenons aux compositions de Zelensky. Je vous propose d'écouter deux trois Vaza, dont il dirigea la chapelle. Mais revenons aux compositions de Zelensky. Je vous propose d'écouter deux pièces, Orto.

Nous écoutions trois extraits d'un enregistrement du label K617, réalisé en octobre 2013, qui nous donnait à entendre cet Hortus de Polonia et ce Magnificat de Mikołaj Zieleński par l'ensemble des traversées baroques et le chœur des Fiori Musicali de la maîtrise de Dijon que dirigeait Étienne Meyer. Poursuivons notre voyage dans la Pologne du XVIIe siècle avec un musicien originaire de la région de Gdansk, Kaspar Förster le Jeune. Kaspar le Jeune, car son père, qui était lui-même musicien, portait déjà ce prénom. Né en 1616, Kaspar Junior fit un voyage à Rome dans les années 1630 pour étudier auprès de Giacomo Carissimi. Sa carrière se fit pour l'essentiel dans la Hanse, entre la Pologne et le Danemark. Sa musique nous semble moins marquée par l'influence italienne que celle de Zieleński entendue tout à l'heure, comme vous allez pouvoir en juger, avec un Confitebor et un O Bone Jesu qui encadreront la sonate en trio numéro 2. Nous retrouvons les chanteurs et instrumentistes des Traversées baroques d'Étienne Meyer, avec en soliste Anne-Maguet Soprano, Pauline Bünden Alto et Renaud Delegue Basse.

L'ensemble Les Traversées Baroques, sous la direction d'Étienne Meyer, interprétait un Confitebor Tibi Domine, une sonate en trio et un O Bone Jesu, écrite par Caspar Förster le Jeune, musicien originaire de Gdansk et actif des années 1630 à 1670. Ces pièces furent enregistrées en 2014 à Sarrebourg par le label K617 pour un très beau disque que nous retrouverons en fin d'émission. Vous êtes sur Accent 4, l'instant classique, et nous continuons notre parcours musical dans la Pologne baroque, sujet de l'émission d'aujourd'hui. Quittons le XVIIe siècle et suivons les pas de Georg Philipp Telemann lors de son voyage en Pologne au tout début du XVIIIe siècle, voyage qui fut pour l'Allemand l'occasion d'une découverte qui devait le marquer durablement, la découverte de la musique traditionnelle polonaise. Dans un manuscrit dit « manuscrit de Rostock », il mit sur le papier les airs qu'il entendait et les idées musicales que cela lui inspirait. Le flûtiste François Lazarevitch a ainsi voulu reconstituer cet esprit de synthèse avec un programme intitulé « Beauté barbare », mêlant thèmes traditionnels d'Europe orientale et musique de Telemann. Je vous en propose une sélection, uniquement de musique populaire polonaise ou hongroise, par François Lazarevitch et ses camarades des musiciens de Saint-Julien. Des pièces extraites de l'album enregistrées pour le label Alpha et parues en 2023.

Vous êtes sur Accent 4, l'instant classique, et nous écoutions une sélection d'airs traditionnels polonais et hongrois par François Lazarevitch et les musiciens de Saint-Julien. Des musiques que l'on peut retrouver sur l'enregistrement que ces musiciens ont réalisé pour le label Alpha en décembre 2022. Certaines des musiques entendues nous sont parvenues grâce au manuscrit tenu par le compositeur allemand Georg Philipp Telemann lors de son voyage en Haute-Silésie en 1705. Ce qu'il entendit le marqua profondément et il écrivit lui-même qu'en 8 jours, un musicien attentif pourrait en retirer des idées pour toute une vie. D'ailleurs, dans sa propre musique, il n'est pas rare de trouver un morceau intitulé « Polonaise » ou « Anakoise » comme le 6e et avant-dernier morceau de la suite en la mineur numéro 4 pour 2 flûtes, 2 hautbois, cordes et basse continue. En voici l'interprétation de l'ensemble dirigé par Patrick Per, le Collegium Instrumentale Brugense, successivement 7 mouvements, ouverture, passe-pied, bourrée, menuée, rondo, polonaise et gigue.

Vous êtes sur Accent 4, l'instant classique. Nous venons d'entendre la quatrième suite en la mineur pour deux flûtes, deux hautbois, cordes et basses continues de Georg Philipp Telemann par les musiciens du Collegium Instrumentale Bruggensee, l'ensemble instrumental de Bruges. Un enregistrement de 2005 paru chez Brilliant Classics. Si chez Telemann, l'inspiration apportée par la musique traditionnelle transcende l'écriture savante du compositeur, la thématique polonaise, parfois simplement utilisée comme un cliché, c'est le cas dans la sonate que je vous propose de Johann Valentin Meder, né en 1649 et mort en 1719. L'ensemble Musica Antiqua de Cologne est placé sous la direction du violoniste Reinhard Goebel. Successivement quatre mouvements, prélude, chorale, finale et aria.

De Johann Valentin Meder, vous entendiez la sonate écrite vers 1689, enregistrée en 1998 par l'ensemble Musica Antiqua de Cologne, que dirigeait Reinhard Goebel, pour un enregistrement consacré à la musique de la mer Baltique. La sonate entendue à l'instant est aujourd'hui conservée à Gdansk, berceau du compositeur Caspar Förster le Jeune, entendu tout à l'heure, et dont je vous propose à nouveau trois œuvres pour conclure dignement cette émission dédiée à la Pologne de l'ère baroque. Tout d'abord un credo Quod Redemptor, puis une sonate à deux cornettini, et enfin Beatus Vir, Bienheureux l'homme qui craint le Seigneur. Les chanteurs et les musiciens de l'ensemble Les Traversées baroques sont placés sous la houlette d'Étienne Meyer.

Les chanteurs et les musiciens des Traversées baroques, sous la direction d'Étienne Meyer, enregistraient en 2014 les trois œuvres que nous venons d'entendre, Credo quod redemptor, Sonata de Cornettini et Beatus Weir de Caspar Förster Jr., musicien polonais du XVIIe siècle. Ainsi s'achève cette émission qui était consacrée à la Pologne baroque. Merci de nous avoir suivis. 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
1: Chers amis auditeurs, c'est avec grand plaisir que je vous retrouve sur les ondes d'Accent 4 avec ses bouts de ficelle. Son nom lui vient du principe bien connu du jeu des queues, qui consiste à enchaîner des mots sans autre lien entre eux que le fait que la syllabe finale de l'un devient la syllabe initiale du suivant. J'en ai marre, marabout, bout de ficelle, selle de cheval, cheval de course, course à pied, pied de cochon, cochon d'Inde, etc. Ce petit jeu anodin a déjà trouvé ses lettres de noblesse musicale avec les cocardes de Poulenc. Un cycle de 3 mélodies, miel de Narbonne, bonne d'enfant, enfant de troupe. Dans les bouts de ficelle d'Accent 4, il s'agira d'enchaîner, non pas des mots ou des expressions, mais des musiques. 6 œuvres d'une vingtaine de minutes en moyenne, aussi variées que possible, mais liées l'une à l'autre par un seul trait commun qui tâchera d'être différent, lui aussi, d'un enchaînement à l'autre. Je vous propose de commencer avec une actualité du disque. Le CD enregistré récemment à l'abbaye de Royaumont par Léo Varinsky et ses métaboles. Le CD s'intitule « The Angels », les anges, et il illustre en lui-même, à deux reprises, le jeu des queues. Il enchaîne d'abord, uni par le même thème de la mémoire divine, le « Remember not, Lord, our offenses »,« Oublie, Seigneur, nos offenses » de Henry Purcell, et le « Remember, O Lord, souviens-toi, Seigneur » de Jonathan Harvey. Puis il enchaîne, uni par la même phrase d'introduction, le « Stabat Mater » de Balestrina et « The Annunciation » du même Jonathan Harvey.

C'était, interprété par Léo Varinsky et ses Métaboles, quatre extraits du CD The Angels, paru récemment chez Nomad Music. Le Stabat Mater de Palestrina, The Annunciation de Jonathan Harvey, Remember Not, Lord, Our Offenses de Henry Purcell et Remember, O Lord, du même Jonathan Harvey. Pour notre deuxième extrait, nous allons suivre les traces de l'ange, lesquelles nous mènent au concerto à la mémoire d'un ange d'Alban Berg. Ce nouvel ange est Manon Gropius, la fille qu'eut Alma Mahler en 1916 de son deuxième mari, l'architecte Walter Gropius. Manon avait 18 ans quand elle mourut le 22 avril 1935 des suites d'une poliomyélite. Berg travaillait alors, sans trop d'entrain, à un concerto pour violon qui lui avait été commandé 2 mois plus tôt par le violoniste américain Louis Krasner. Mais l'ange Manon va lui donner des ailes pour célébrer sa mémoire et Alban sera en mesure d'offrir la partition du concerto à Alma le 31 août pour son 56e anniversaire. L'œuvre comprend 2 grandes parties. La première est un portrait de la belle et douce jeune fille qui avait, paraît-il, toutes les qualités artistiques de ses parents, elle dansait, plus des qualités humaines que sa mère pouvait peut-être lui envier. Quant à la seconde partie, elle évoque la mort et la transfiguration de Manon. Berg utilise à cette fin le choral « Es ist genug » dont la dernière strophe finit par ces vers. « Bonne nuit au monde, mon chez-moi est à présent au ciel. Je pars d'ici dans la confiance et la joie, laissant mon triste chagrin ici-bas. » Voici ce concerto à la mémoire d'un ange d'Alban Berg dans l'interprétation d'Itzhak Perlman violon et du Boston Symphony Orchestra dirigé par Seiji Ozawa, un CD Deutsche Grammophon.

C'était le concerto à la mémoire d'un ange d'Alban Berg, dans l'interprétation d'Itzhak Perlman, violon, et du Boston Symphony Orchestra, dirigé par Seiji Ozawa. Il est très rare d'entendre un choral dans un concerto pour violon, surtout en 1935. Mais la chose va de soi dans une cantate spirituelle, surtout baroque. Dans le cinquième et dernier mouvement de la cantate « O Ewigkeit, du Donnerwort »« O Éternité, parole foudroyante », Bach cite le choral « Es ist genug » après avoir cité le choral titre dans le premier mouvement. Les trois mouvements intermédiaires sont autant de dialogues opposant d'abord par deux fois la peur à l'espoir, alto et ténor solo, puis la peur à la voix rassurante du Christ, basso solo. Voici cette cantate BWV 60 dans l'interprétation de Helmut Rilling à la tête du Stuttgart Bach Collegium et de la Gechinger Kantorei.

C'était la cantate BWV au Ewigkeit du Donnerwort de Jean-Sébastien Bach, dans l'interprétation de Helmut Rilling à la tête du Stuttgart Bach Collegium et de la Gechinger Kantorei, un CD extrait de l'intégrale réalisé par la Bach Academy en 2011. Dans la cantate que vous venez d'entendre, les voix solistes et chorales sont accompagnées par un ensemble instrumental comprenant, outre les cordes, deux violons, un alto et le continuo, deux hautbois d'amour et un corps d'harmonie chargé de doubler la mélodie des chorales citées dans les mouvements extrêmes. Corps, ténor et cordes. Voici une formation qui fait merveille dans la sérénade que composa Benjamin Britten au début de l'année 1943 pour deux amis, le ténor Peter Pears et le corniste Dennis Brain. Cet opus 31 comprend 8 pièces, 6 mélodies sur des textes de poètes anglais, encadrées par un prologue et un épilogue. À chaque poète sont associés une époque et un genre particulier. À Charles Cotton, XVIIe siècle, revient une pastorale. À Tennyson, XIXe siècle, un nocturne. À Blake, pré-romantisme, une élégie. À un anonyme du XVe siècle, un dirge, une lamentation funèbre. À Johnson, Renaissance, un hymne. Et à Keats, romantisme de la deuxième génération, un sonnet. Voici la sérénade pour ténor, cor et cordes, opus 31 de Benjamin Britten, dans l'interprétation de Peter Pears ténor, Dennis Brain cor et The Boyd Neal String Orchestra, placé sous la direction du compositeur, un CD DECA.

C'était la sérénade pour ténor, cor et cordes, opus 31 de Benjamin Britten, interprétée par Peter Pears ténor, Dennis Brain cor et The Boyd Neil String Orchestra, placée sous la direction du compositeur. Inventeur de la comédie des humeurs, le dramaturge élisabétain Ben Jonson était à son époque bien plus connu que son contemporain ami et rival William Shakespeare. Mais plus tard, ce sont surtout les pièces de Shakespeare qui ont retenu l'attention des compositeurs. Parmi eux figure Gabriel Fauré qui, en 1889, composa une musique de scène pour Le Marchand de Venise, ou plutôt, hélas, pour la transcription insipide, voire vulgaire, qu'en avait faite 9 ans plus tôt, sous le titre de Shylock, un certain Edmond Haraucourt. La musique de scène de Fauré comprend 6 pièces. Avec sa harpe évoquant la mandoline, la chanson en coulisses est celle d'un gondolier de Venise. L'entracte se situe à la charnière des actes 1 et 2 et décrit l'arrivée en fanfare d'un prince prétendant, vainement, à la main de la riche héritière Portia. Le madrigal est l'aubade que vient chanter sous les fenêtres de Portia un autre prétendant, guère plus chanceux que le précédent. L'épithalame célèbre les noces de Portia avec le prétendant plus modeste qui a su gagner son cœur. Avant le final, le nocturne est l'ambiance requise, comme souvent chez Shakespeare, pour sceller l'issue heureuse de cette tragicomédie. Une ambiance particulièrement propice, dit le poète anglais, aux suaves accents de la musique. Je vous propose d'écouter cette musique de scène de Fauré pour Shylock dans l'interprétation du ténor Guy Flechter et de l'Orchestre symphonique français placé sous la direction de Laurent Petit-Girard, un CD à date.

Vous venez d'entendre Shylock de Forêt, interprété par le ténor Guy Flechter et l'Orchestre symphonique français placé sous la direction de Laurent Petit-Gérard. C'est difficile à deviner à partir des illustrations musicales de Forêt, mais le sujet principal du Marchand de Venise est en fait le sort d'un usurier juif dans la Venise de la Renaissance. Quoique Shakespeare aborde le problème complexe de la haine réciproque entre juifs et chrétiens en donnant la victoire aux chrétiens, il ne faudrait pas en déduire que c'est un zélateur de l'antisémitisme. La preuve en est « To be or not to be », le chef-d'œuvre du réalisateur juif Lubitsch, qui s'y complaît à égratigner l'Allemagne nazie en montrant les avatars d'une troupe de théâtre à Varsovie en 1939, et qui cite à trois reprises non pas le monologue d'Hamlet, qui est systématiquement interrompu, mais celui de Shylock au début du troisième acte du Marchand de Venise, « Je suis un juif ». Nous terminerons donc cette première série de bouts de ficelle avec de la musique d'inspiration juive. Un extrait du CD enregistré par le clarinettiste new-yorkais David Krakauer en 2001, sous le titre « The 12 Tribes », les 12 tribus. David Krakauer's Klezmer Madness, la folie klezmer de David Krakauer. The Gypsy Bulgar, le bulgare gitan, évoque l'univers de Joseph Moskowitz, un restaurateur des années 30 qui jouait du cymbalum dans le Lower East Side de Manhattan, le quartier historique de l'immigration juive d'Europe de l'Est.

0: C'était The Gypsy Bugger, un extrait de The 12 Tribes, David Krakauer's Klezmer Madness, Les 12 Tribus, la folie klezmer de David Krakauer, enregistré pour le label bleu en 2001 par le bouillant clarinettiste new-yorkais et sa sémillante équipe, et salué par les meilleurs suffrages de Télérama, Jazzman et Diapason.
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1: 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Il est 6 heures.

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1: Il est 7 heures.
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2: Bonjour Anne-Valérie.
3: Bonjour Laurent. Allons. Bonjour à Lika en régie.
2: Évidemment qui réalise ce Tempo Matin. Nous allons évoquer un grand musicien, un trompettiste, Chet Baker, le 13 mai 1988. C'est le jour où il disparaissait.
3: Il est décédé à Amsterdam, aux Pays-Bas, et né le 23 décembre 1929 à Yale, en Oklahoma, aux États-Unis. Trompettiste, bugliste, pianiste et chanteur crooner de jazz américain. Il fut l'un des fondateurs des cool jazz et jazz West Coast. Son père est musicien professionnel jusqu'à la Grande Dépression. Sa famille déménage en Californie lorsqu'il a 10 ans. Son père, qui continue à jouer de la guitare dans un groupe de country local, offre à son fils un trombone pour ses 12 ans. Mais Chesney Henry Baker Jr., qui est un admirateur d'Harry James, échange rapidement l'instrument contre une trompette. Il commence à en jouer à Glendale, dans l'orchestre scolaire, où il se découvre une passion pour le saxophoniste Lester Young.
2: Et puis donc, 1946, une date importante, il s'engage dans l'US Army Band, qui est stationné à Berlin.
3: Oui, il y découvre le bebop, avec Dizzy Gillespie et Charlie Parker, et les orchestres de jazz moderne de l'époque. En 1948, il retourne à la vie civile et étudie l'harmonie et la théorie musicale.
2: Alors, il retournera à l'armée, je crois.
3: Oui, en 1950, à la suite d'une déception amoureuse, il s'engage à nouveau dans l'armée, dans le Presidio Army Band de San Francisco, et joue dans ses premières jam sessions avec Dexter Gordon et Paul Desmond. L'année 1952 marque le début de sa renommée. Il part en tournée avec Charlie Parker sur la côte ouest des États-Unis et au Canada. Il se révèle au sein du quartet sans piano du saxophoniste baryton Gary Mulligan.
2: Alors il y a quelques titres de Chet Baker que l'on connaît bien et qui ont fait sa renommée.
3: Oui, il y a My Funny Valentine ou encore Walking Shoes ou Bernie's Tune qui font connaître sa voix de ténor délicate et sans vibrato d'un genre cool jazz. Son disque Chet Baker Sings fait de lui une icône américaine à la fois rebelle et fragile. Les photos de son ami William Claxton véhiculent de lui une image idéalisée de playboy. Il collectionnait les automobiles. Et en 1954, Chet Baker est élu trompettiste de l'année par tous les référendums des magazines de jazz.
2: Ouais, quelle belle distinction. Chet Baker, que l'on entend évidemment très souvent dans Tempo Jazz, le vendredi 22h minuit, mais aussi le samedi et aussi le dimanche. C'est Tempo Jazz le week-end. Merci. Avant d'écouter Chet Baker, je vous embrasse et je vous dis à demain. Passez une belle journée, Anne-Valérie.
3: Merci Laurent, à demain.

C'est beau, c'est beau, c'est beau. C'est Chet Baker que vous venez d'entendre. Il disparaissait le 13 mai 1988. Nous avions envie, évidemment, de lui rendre hommage et rendre hommage à sa magnifique musique. I Fall in Love Too Easily. C'était le titre choisi par Anne-Valérie pour saluer la mémoire de Chet Baker ce matin dans votre radio.

Les balades, oui, les balades de Brahms, 4 balades, c'était la numéro 3 de l'opus 10 à l'instant, dans votre tempo matin, et voici sa martinière. Alors c'est un autre genre, une symphonie en fa majeur avec l'école italienne.

entre le baroque et le classique, hein, pour Giovanni Battista Sammartini, que vous venez d'entendre avec cette symphonie en fa majeur. Il est né à Milan, il vécut quasiment toute son existence, il n'a pas beaucoup bougé, toute son existence à Milan, où il laissera une trace indélébile puisqu'il est le cofondateur de l'école symphonique de Milan. Voilà pour Sammartini. Qu'est-ce qui arrive encore au programme? Laissez-moi regarder, il y a ça. Oh, la Gaîté parisienne, ça va être bien. Il y aura aussi l'instant chanson française. Bref, que du bon. Excellent mercredi à vous.

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0: Jacques Offenbach, la Gaîté parisienne, l'Orchestre de Berlin, l'Orchestre philharmonique de Berlin, l'enregistrement ce jour-là a permis d'entendre la direction d'orchestre signée Herbert von Karajan. Il est 7h30, on arrive avec la chanson française, mais je voudrais d'abord saluer mes amis de Il Festino Festival, qui propose demain deux concerts hors série, hors festival, avec une, comme ils disent, une mise en oreille printanière. J'aime beaucoup cette expression. Programme baroque avec des cantates de Bach, Rameau, Handel, le tout pensé comme un dialogue entre la voix et le hautbois. Donc c'est demain, il y a deux concerts. Le premier à 11h30 en l'église Saint-Aloïse à Strasbourg et ensuite, même concert, à 17h en l'église des Saints-Innocents de Blichenwiller. C'est l'Ascension demain avec l'orchestre de chambre Jonas. Vous allez passer évidemment un bon moment, c'est gratuit, il n'y a pas de réservation. Il y aura un petit plateau évidemment, comme d'habitude, pour donner un coup de main à toutes ces formations musicales. Donc notez bien ce rendez-vous baroque avec Bach, Rameau, Handel. Demain, 11h30 à l'église Saint-Aloïse de Strasbourg et 17h, église des Saints-Innocents de Blienschwiller. Superbe moment.
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0: Il y a comme ça des chansons qu'il est nécessaire de réécouter de temps en temps. Et dans les chansons françaises, il y a ce titre emblématique de Jean-Jacques Goldman, Carol Frédéric, c'est de Michael Jones, né en 17 à Leidenstadt. C'est évidemment Jean-Jacques Goldman qui a écrit et composé cette chanson. Une chanson qui figure dans l'album Frédéric Goldman Jones. Le nom Leidenstadt, on se pose souvent la question, a été inventé par Jean-Jacques Goldman et signifie littéralement ville des souffrances. C'est une ville imaginaire qui symbolise toutes les souffrances liées à la guerre. Les paroles de la chanson font référence bien sûr à la défaite des Allemands lors de la Première Guerre mondiale, ainsi qu'à la montée du nazisme. Goldman se demande s'il aurait agi de la même façon que les Allemands lors de cette période de l'histoire, ou comme le montrent les paroles, aurais-je été meilleur ou pire que ces gens si j'avais été allemand. Les questions que l'on se pose sont nombreuses. Quelle position aurions-nous adoptée lors de la reconstruction de l'Allemagne? Sommes-nous capables d'exprimer notre opinion personnelle dans un tel contexte? Doit-on choisir son camp? Comment sommes-nous influencés par le paysage politique de notre pays? Question pleine d'actualité. Né en 17 à Leidenstadt, Goldman, Fredericks et Jones chantent chacun un couplet qui est lié à leur propre histoire. Alors que Carol Frédéric s'interroge sur une vie à Johannesburg en pleine période d'apartheid, Michael Jones, lui, se questionne sur un passé dans les Docklands de Belfast, en pleine lutte entre les catholiques et les protestants. Quant à Jean-Jacques Goldman, il se demande quel aurait été son rôle après la guerre s'il était né en 1917 à Leidenstadt en Allemagne. Alors ses paroles font directement écho à l'histoire de Jean-Jacques Goldman, qui est d'origine juive polonaise. Sa maman, Ruth Anne Brun, est née à Munich, en Allemagne. C'était une résistante juive. Elle a senti la montée de l'extrémisme et les parents de Ruth avaient donc quitté l'Allemagne pour la France et se sont installés à Montrouge. Et à travers cette chanson, Jean-Jacques Goldman explique qu'il aurait pu naître dans les ruines causées par la Première Guerre mondiale au lieu de voir le jour en 1951 à Paris. Néanmoins, la chanson, au lieu de voir évidemment tout en noir, termine sur une note d'espoir. Goldman déclare ne jamais vouloir vivre un tel climat de haine et souhaiter une paix durable. C'est le thème de cette merveilleuse chanson, Carol Frédéric, Michael Jones et Jean-Jacques Goldman.

Un succès incontestable pour le trio Michael Jones, Carole Fredericks et Jean-Jacques Goldman. L'auteur de cette chanson, c'est probablement l'un de ses plus grands succès.

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Étonnante partition, elle est signée Théodore Dubois et c'est le pianiste Romain Descharmes qui vient de l'interpréter. Il n'est pas loin de 8h10 et figurez-vous que nous allons dans un instant nous intéresser à un événement politique qui a marqué l'histoire de la France. On est au mois de mai, vous me voyez venir ? Oui, mai 68, on en parle avec Victor Emmanuel Huss. Mais d'abord, pourquoi pas se laisser enchanter par un nouvel extrait des Noces de Figaro ?

0: Tout est bon, le compositeur évidemment, l'orchestre, l'Orchestre Philharmonique de Vienne et le chef Claudio Abbado dirigeait l'orchestre sur les noces de Figaro. Mozart évidemment. Allez, mai 68, toute une histoire musicale sans aucun doute, avec Victor Emmanuel Huss. Bonjour.
1: Bonjour Laurent, bonjour à tous. Pour une génération, disons, avancée, le mois de mai rime avec les événements de mai 68. Et ça tombe bien, puisque la France connaissait en effet le plus grand événement social du XXe siècle. Parti des manifestations étudiantes parisiennes pour aboutir aux grèves ouvrières, le mouvement a conduit à la quasi-paralysie du pays et à la dissolution de l'Assemblée nationale. En contrepoint de la bande-son anglo-américaine, que l'on associe souvent à ces événements de mai 68, voici comment la chanson française, elle aussi, a accompagné et parfois précédé cette crise sociale et politique.
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0: Révolution culturelle au rythme des pavés qui prend vie en février 68 au moment où sort ce disque de Jacques Dutronc, des paroles de Lanzmann qui prennent avec le recul une véritable valeur prémonitoire.
1: Il est 5 heures, Paris s'éveille.
0: Jacques, les étudiants ont l'habitude des nuits blanches. La révolte naît en effet à Nanterre, sur un campus encore en travaux, dans une atmosphère de frustration et d'effervescence politique. Le 22 mars, un mouvement prend forme autour du charismatique Daniel Cohn-Bendit. Il conjugue la résistance à la guerre du Vietnam et des revendications de liberté plus quotidiennes, celles qui concernent la vie dans les résidences universitaires. Plusieurs mouvances d'extrême gauche convergent face à l'extrême droite. Théâtre d'assemblées générales et de meetings politiques de moins en moins contrôlables, l'université est fermée par le doyen, avec l'aval du ministre de l'Éducation nationale de l'époque, Alain Peyrefitte. Le mouvement se dirige alors vers Paris et sa symbolique Sorbonne. 400 étudiants tiennent meeting dans la cour, les esprits s'échauffent, les étudiants affluent au point que le recteur de l'académie demande l'intervention de la police. Évacuation de force d'une centaine de manifestants. La Sorbonne est à son tour fermée. Tout le quartier latin est désormais en état d'insurrection, avec un regroupement de maintenant 2000 étudiants. Il devient durant la soirée un vrai champ de bataille, qui se solde par de nombreux blessés, surtout chez les policiers. Le 6 mai, 6000 étudiants se rassemblent, 600 blessés. Le 7 mai, 12 000 étudiants.
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0: étudiants. En ce temps-là, le vent chantait cocorico. Tout est si merveilleux.
1: On connaît les affiches sérigraphiées de l'atelier des Beaux-Arts, les tracts ronéotypés, les slogans sur les murs. On connaît moins les disques fabriqués dans l'urgence, en dehors de toute industrie musicale. Simon Sagui en produit un, pressé sous le label qui dit tout, le disque pavé, une chanson enragée, une chanson à texte, de celle qui ne cherche pas à plaire, mais à dire ou à dénoncer. Pour Ferré, lui aussi auteur reconnu dans le genre, 1968 est une année à part, sur le plan personnel tout bascule. Il divorce de Madeleine, perd Pépé, la guenon qu'ils avaient adoptée, et commence une nouvelle vie avec Marie-Christine. Mais c'est artistiquement qu'il occupe une place singulière dans ces événements. La jeune génération qui descend dans la rue le reconnaît comme l'un des siens. Il ressemble à ce poète de la contestation et de la révolte permanente. N'en déplaise aux militants gauchistes qui auraient plutôt tendance à écarter sans discernement les anarchistes dont il fait partie.
2: La chanson politique, si vous voulez, doit se battre, sinon c'est pas la peine. Hein, la poésie doit être dans la rue. C'est important pour ce que pensent les gens, le fait qu'on n'a pas le temps de penser les moyens.

0: Mai 68, c'est aussi les grèves. 10 millions de travailleurs cessent du jour au lendemain le travail, du jamais vu en France. Jean Ferrat, compagnon de route de ce monde ouvrier depuis le début des années 60, incarne cette dimension-là du mouvement. Ses chansons ne parlent pas de pavés ni de barricades. Elles parlent de la dignité du travail, de ce qu'on n'entend jamais.
1: Certaines chansons, je prends par exemple « Ma France », qui est une chanson partisane, qui est à l'encontre de tout ce que la bourgeoisie, depuis la révolution de 1789, a considéré comme la France en général.
2: 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Ma France.
1: Je suis censuré. La diffusion de mes chansons est censurée. Dans toutes les chaînes de radio, sans parler de la télévision.
0: Brassens, lui, n'a jamais manifesté. Il se méfiait des foules.
3: Évidemment. Merci beaucoup, Victor Emmanuel. À demain, avec Victor Emmanuel, avec, bien sûr, Anne-Valérie Walter, avec Bernard Cribier, avec Michael Reibel, et les grands compositeurs qui vous réveillent chaque jour dans Tempo Matin. Nous serons de retour entre 6h et 10h. Vous passez une très belle journée de mercredi. Vous prenez soin de vous. À demain.
4: 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Il est 8h.
3: Bon réveil, bonjour, bienvenue si vous allumez la radio et que votre radio réveil vient de vous proposer les premières notes de votre Tempo Matin. Tiens, j'en profite pour vous rappeler que je recevrai dans Tempo Matin Mauro Mariani, le chef de l'orchestre universitaire de Strasbourg qui propose à trois reprises l'exécution de la cinquième symphonie de Mahler, lundi 18 mai à 20h30, mardi 19 mai à 20h30 et vendredi 22 mai à 20h30. Le vendredi 22 mai, ce sera au Palais de la Musique et des Fêtes, une belle salle pour une jolie symphonie. D'ailleurs, dans cette salle, Mahler lui-même aura dirigé en 1905 la cinquième de Mahler. Vendredi 9h, Mauro Mariani sera mon invité pour parler de ce rendez-vous exceptionnel. La musique de votre Tempo Matin, c'est aussi l'info en plus avec celle qui est juste à ma gauche, Anne-Valérie.
5: Bonjour Anne-Valérie.
6: Bonjour Laurent. Alors, bonjour à Lika en régie.
5: Évidemment qui réalise ce Tempo Matin. Nous allons évoquer un grand musicien, un trompettiste, Chet Baker, le 13 mai 1988. C'est le jour où il disparaissait.
6: Il est décédé à Amsterdam, aux Pays-Bas, et né le 23 décembre 1929 à Yale, en Oklahoma, aux États-Unis. Trompettiste, bugliste, pianiste et chanteur-crooner de jazz américain. Il fut l'un des fondateurs des cool jazz et jazz West Coast. Son père est musicien professionnel jusqu'à la Grande Dépression. Sa famille déménage en Californie lorsqu'il a 10 ans. Son père, qui continue à jouer de la guitare dans un groupe de country local, offre à son fils un trombone pour ses 12 ans. Mais Chesney Henry Baker Jr., qui est un admirateur d'Harry James, échange rapidement l'instrument contre une trompette. Il commence à en jouer à Glendale, dans l'orchestre scolaire, où il se découvre une passion pour le saxophoniste Lester Young.
5: Et puis donc, 1946, une date importante, il s'engage dans l'US Army Band, qui est stationné à Berlin.
6: Oui, il y découvre le bebop, avec Dizzy Gillespie et Charlie Parker, et les orchestres de jazz modernes de l'époque. En 1948, il retourne à la vie civile et étudie l'harmonie et la théorie musicale.
5: Alors, il retournera à l'armée, je crois.
6: Oui, en 1950, à la suite d'une déception amoureuse, il s'engage à nouveau dans l'armée, dans le Presidio Army Band de San Francisco, et joue dans ses premières jam sessions avec Dexter Gordon et Paul Desmond. L'année 1952 marque le début de sa renommée. Il part en tournée avec Charlie Parker sur la côte ouest des États-Unis et au Canada. Il se révèle au sein du quartet sans piano du saxophoniste baryton Gary Mulligan.
5: Alors il y a quelques titres de Chet Baker que l'on connaît bien et qui ont fait sa renommée.
6: Oui, il y a My Funny Valentine ou encore Walking Shoes ou Bernie's Tune qui font connaître sa voix de ténor délicate et sans vibrato d'un genre cool jazz. Son disque Chet Baker Sings fait de lui une icône américaine à la fois rebelle et fragile. Les photos de son ami William Claxton véhiculent de lui une image idéalisée de playboy. Il collectionnait les automobiles, Et en 1954, Chet Baker est élu trompettiste de l'année par tous les référendums des magazines de jazz.
5: Ouais, quelle belle distinction. Chet Baker, que l'on entend évidemment très souvent dans Tempo Jazz, le vendredi 22h minuit, mais aussi le samedi et aussi le dimanche. C'est Tempo Jazz le week-end. Merci. Avant d'écouter Chet Baker, je vous embrasse et je vous dis à demain. Passez une belle journée, Anne-Valérie.
6: Merci Laurent, à demain. Ouais,

succès. My Funny Valentine, Chet Baker, qui disparaissait le 13 mai 1988, trompettiste, pianiste, chanteur, un vrai crooner. Et on a pris beaucoup de plaisir à réécouter, j'en suis sûr, ce grand titre, ce grand tube de Chet Baker.

un formidable sens de la puissance dramatique dans cette ouverture numéro 1 en mi mineur, Louise Faringue dans votre tempo matin. Et puis juste avant, il y avait le concerto pour deux violons, Antonio Vivaldi, RV 523, le premier mouvement.

0: Robert Schumann compose ce quatuor avec piano en mi bémol majeur à l'instant dans votre tempo matin. L'opus 47, les quatre musiciens formidables, Isabelle Faust, Antoine Tamessi, Jean-Guyenne Kera, Alexander Melnikov, ensemble pour une magnifique partition. 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

0: La force du destin, Giuseppe Verdi. Justement, en parlant de destin, voici le destin d'une chanteuse australienne.
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2: Joan Sutherland est née en 1926. Elle est donc adolescente pendant la Deuxième Guerre mondiale. À cette période, elle était timide, elle fuyait les activités sociales des ados de son âge. Elle est plus intéressée par la musique, le piano et le chant qu'elle continue d'apprendre avec sa mère. La famille habite dans une grande maison et on se souvient que Joan assiste à de nombreuses réunions musicales où elle écoute les disques des très grands chanteurs d'opéra et tout particulièrement Nellie Melba, l'immense soprano australienne comme Joan, qui vaut bien plus que la pêche qui porte son nom. Elle a chanté sur toutes les grandes scènes du monde et a beaucoup enregistré jusqu'en 1926, son année de retrait des scènes. Et c'est justement l'année de naissance de Joan Sutherland. C'est comme si l'une laissait place à l'autre. Écoutez.

Nous entendions la mélodie Swing Low Sweet Chariot par Nelly Melba, enregistrée au moment même de la naissance de Sutherland en 1926. Nelly Melba avait une technique exceptionnelle. On entendait ici une chanteuse de 65 ans, à la voix parfaitement stable et au timbre intact. Il est toutefois difficile de s'en faire une idée exacte en raison des techniques d'enregistrement de l'époque. Mais Joan a sans aucun doute entendu ceci.

Nelly Melba a chanté la fin de l'acte 1 de Traviata, le fameux Sempre Libera. Nous sommes ici dans la première décennie du XXe siècle. Technique superlative, comme c'était le cas de très nombreuses stars de l'opéra alors. Melba avait été élevée à la dure par la terrible Mathilde Marchesi et par Manuel Garcia Jr., le frère de la Malibran, c'est-à-dire le sommet absolu de l'enseignement du chant à cette époque. Elle avait le tri parfait et les vocalises aériennes, comme vous l'avez entendu, en sachant qu'elle était déjà presque cinquantenaire lors de cet enregistrement. Succès mondial et des dizaines de disques. 50 ans plus tard, on entendait stupéfait ceci.

C'était John Sutherland dans le même extrait de La Traviata. Elle est bien une digne héritière de Nelly Melba, dont on a retrouvé l'exceptionnelle technique, mais avec une voix beaucoup plus puissante. Cet air est extrait d'un des plus beaux albums de tous les temps, ça n'est pas exagéré de le dire, qui s'appelle L'art de la prima donna. Nous y reviendrons. Donc pas une minute à perdre, réservé pour le prochain épisode de l'Histoire d'une vie, saison 4, La vie de John Sutherland, un feuilleton rendu possible grâce à Lucas Beorchia.

0: Les Oboïstes de Prusse viennent d'interpréter l'ouverture pour deux hautbois à Téléman dans votre Tempo Matin. Et à suivre, évidemment, chaque jour avec plaisir, la nouveauté de Michael Reibel. C'est en tous les cas l'occasion de découvrir un véritable coup de cœur. Et quelquefois, ça nous permet de donner un petit coup de pouce aux jeunes musiciens. C'est chaque jour à 8h50.
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0: La musique de Paul Vranitzky dans votre tempo matin de ce 13 mai. Bon mercredi à vous tous. Demain, c'est férié et profitez donc de cette journée demain, la journée de l'Ascension, pour aller assister au concert que vous offre, oui, le festival El Festino Festival. Ce sont des, parce que c'est pas le moment du festival, donc ce sont des concerts hors série, une espèce de petite mise en oreille printanière avec un programme baroque composé de cantates de Bach, Rameau, Handel, comme un dialogue entre la voix et le hautbois d'amour. C'est demain. Alors deux concerts identiques mais dans deux lieux différents. D'abord à 11h30 en l'église Sainte-Louise à Strasbourg et puis ensuite à 17h en l'église des Saints-Innocents de Blinchvillers. C'est demain avec Il Festino et je salue la mezzo-soprano Anaïs Ivoz, qui est à la tête artistique de ce fabuleux festival. Et puisqu'on parlait de Jean-Sébastien Bach, on va rester dans cette thématique avec les arts florissants. J'ai bien cru comprendre que c'était le coup de cœur du jour avec Michael Reibel.
1: On se retrouve pour la nouveauté du disque. Le troisième volume de la série Life and Music vient de sortir. Paul Agnew et les arts florissants nous transportent à Köthen, période particulièrement féconde dans la vie de Jean-Sébastien Bach. Entre 1717 et 1723, le compositeur y entretient une relation privilégiée avec le prince Léopold, qui lui offre des conditions idéales pour créer. Ce programme met en lumière plusieurs œuvres marquantes de ses années d'inspiration, dont une cantate dédiée à ce mécène essentiel. On écoute le préludium numéro 1, BWV 846A de Bach, c'est pour le label Harmonia Mundi.

le Prélodium numéro 1 à l'instant, Jean-Sébastien Bach, bien sûr, BWV 846A, Jean-Sébastien Bach à l'honneur dans notre coup de cœur du jour.

0: Magnifique. Troisième mouvement de la symphonie numéro 6 en mi majeur. Elle est signée Émilie Mayer. Oui, c'est Émilie Mayer qui a composé cette symphonie. On parlera d'elle beaucoup demain dans Tempo Matin à 7h et à 8h. Anne-Valérie Walter viendra nous raconter sa vie musicale, sa vie personnelle, parce que c'est son anniversaire demain. Elle était née le 14 mai 1812. Et pour en savoir plus, rendez-vous dès 7h. Avec Anne-Valérie Walter, que je salue.
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2: Il est 9h.
0: Votre tempo matin est là, bien sûr, comme chaque jour, avec la playlist des auditeurs entre 9h et 10h. Alors c'est du lundi au jeudi que vous pouvez choisir vous-même votre programme musical. Vous le faites par mail à l'adresse contact@accent4.com ou alors par téléphone. Vous pouvez aussi nous appeler là tout de suite. Est-ce qu'il reste des places? C'est la première question que je pose à Lucas qui est juste en face de moi. Combien? Deux places, d'accord. Il reste encore deux places disponibles pour remplir l'heure musicale d'Accent 4. Alors n'hésitez pas, 03 88 75 12 03. On va démarrer avec John. Alors John, lui, il habite à Strasbourg et John a choisi une œuvre de Georg Friedrich Händel parce qu'il aime beaucoup la flûte à bec notamment. Il y a une œuvre chez Händel qu'il apprécie par-dessus tout. C'est la sonate pour flûte en do majeur HWV 365. La voilà, cher John.

pardon, j'étais pris par la musique, John à Strasbourg. C'est lui qui est le responsable de ce premier choix musical, la sonate pour flûte à bec. Georg Friedrich Händel, la sonate est en do majeur. Je vous le disais tout à l'heure, HWV 365. On poursuit avec Arlette. Et en fait, pour tout vous dire, pendant que vous écoutiez, et moi avec Händel, j'étais en train de revoir le texte du titre de Franz Schubert que nous allons écouter maintenant, demandé par Arlette, Der Einsame, le solitaire en français. C'est une très jolie mélodie de Franz Schubert pour voix et piano, composée en 1825. Alors, il faut se... parce que elle est pas très joyeuse, cette chanson. Il faut se rappeler qu'à ce moment-là, Franz Schubert est à l'hôpital. Nous sommes le 12 mars 1825 et il publie en supplément d'une revue viennoise consacrée aux arts, à la littérature, à la mode et au théâtre, ce texte qui lui est inspiré du poème des Klausner Abendlied, le chant du soir de l'ermite. C'est Karl Lappe qui a écrit ce poème. Alors, vous allez l'entendre en allemand, bah oui, c'est normal. Je vais quand même vous donner la première partie en français. Ça donne tout de suite l'esprit général de l'œuvre. Quand mes grillons chantent, la nuit près de là,

Âtre, encore chaud, je m'assieds, l'esprit joyeux, familier avec la flamme si légère, si insouciante. Il est beau le texte, il est peut-être encore plus beau en allemand, je vous l'offre maintenant. C'est Arlette qui a fait ce choix musical.

Le titre traduit en français, ça donne Le Solitaire, opus 41 D800, Franz Schubert à l'instant. C'est vrai qu'à l'écoute de ce chant, le Solitaire, il serait plutôt facile de voir en Schubert un peu l'archétype du compositeur romantique, un être triste et solitaire, dont le génie mélancolique scrute avec inquiétude le temps qui passe, prêt à voir surgir à chaque instant l'ombre de la mort. Mais Schubert, c'est aussi un personnage joyeux qui aimait bien recevoir. On aimait bien aller chez Schubert pour parler, pour faire de la musique, écouter les dernières créations. Ça n'est pas seulement un être triste. Il faut quand même replacer l'humeur de Schubert dans son existence. Voilà, on poursuit évidemment dans la playlist des auditeurs. Après John Arlette, vous entendrez Le Choix de Nicole.

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0: Bonjour à toutes, bonjour à tous. 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
1: Ah non, non, non, on est en train de discuter avec Lucas. Non, c'est pas que je sois déçu, Lucas, mais c'est vrai qu'on me réclame souvent Ma Patrie de Smetana. Il y a bien d'autres morceaux sympathiques dans l'œuvre de Smetana, mais bon, c'est le choix de Nicole à Celesta et je le respecte. C'est vrai que les légendes et l'histoire de la nation tchèque, les paysages, les lieux mémorables du pays, c'était les sujets de prédilection de Bedřich Smetana. Hein. Il a choisi pour son cycle de poème symphonique Ma Patrie. On sent la maturation quand même de cette œuvre. Il a mis du temps à l'écrire, longue période. Le compositeur a achevé les partitions entre 1874 et 1879, à la fin, époque où il a complètement perdu l'audition. Donc le cycle est l'une des œuvres, c'est vrai, les plus emblématiques, et de Smetana et de la musique tchèque. On est là imprégné d'un profond sentiment patriotique, d'un amour pour la terre natale de Smetana. C'est vrai qu'on l'écoute beaucoup, c'est vrai aussi que c'est une très belle œuvre.

Vous voyez, Nicolas, on écoute beaucoup Ma Batterie de Smetana, mais quand vous le demandez, on le diffuse. C'est aussi ça, la règle de la playlist des auditeurs chaque jour, entre 9h et 10h. J'espère que ça vous a fait plaisir, chère Nicole. Nous, on a adoré réécouter avec vous ce moment entièrement consacré à la patrie de Smetana. Un moment, j'allais dire, presque essentiel dans l'œuvre de Smetana, même s'il y a d'autres moments musicaux qui caractérisent bien le style de Smetana. On va s'arrêter là pour changer d'univers, revenir en Alsace avec... Ah, je remercie Pierre-Marie à Strasbourg, qui nous fait une jolie demande. Je crois que Pierre-Marie connaît bien notre discothèque. Il sait que dans notre discothèque, nous avons quelques trésors, notamment celui-ci. Je salue Théodore Guschelbauer, qui prend la direction de l'Orchestre Philharmonique de Strasbourg maintenant pour interpréter l'opus 183 d'Émile Waldteufel. Voici les patineurs.

Oui, on a des trésors dans notre discothèque. Celui-ci en fait partie. Théodore Guschelbauer à la tête de l'Orchestre Philharmonique de Strasbourg pour interpréter l'Alsacien Émile Waldteufel. C'était les patineurs. D'ailleurs, vous savez, vous pouvez nous rendre visite de temps à autre si vous passez par Strasbourg, si vous habitez Strasbourg. Nous sommes installés 8 places de Bordeaux. Le café est plutôt bon chez nous. Tout le monde est sympathique. Ça nous fera vraiment plaisir de vous rencontrer. N'hésitez pas, venez discuter avec nous. Venez découvrir les coulisses de votre radio et découvrir l'équipe d'Accent 4. On sera vraiment heureux de vous retrouver. C'est la fin de la playlist des auditeurs pour aujourd'hui. Je remercie John, Arlette, Nicole et Pierre-Marie. Le téléphone est allumé, 03 88 75 12 03 pour choisir vos titres pour demain, et le mail, bien sûr, contact@accent4.com, et les réseaux sociaux, Facebook notamment.

Extrait de Marsyas, c'était le Puits enchanté qui a été composé par Alphonse Diepenbrock, le néerlandais né à Amsterdam, compositeur, chef d'orchestre qui aimait beaucoup notamment Debussy, Wagner, il adorait Mahler et il a dirigé de nombreuses œuvres de ses contemporains, notamment la symphonie numéro 4 de Mahler au Concertgebouw, mais aussi des œuvres de Fauré et Debussy. Puis alors ses amis, je vous le disais, Gustav Mahler, mais Richard Strauss ou encore Arnold Schoenberg. Et il ne s'est pas contenté de faire que de la musique. Il aimait beaucoup aussi la littérature et le théâtre grec. Voilà pour ce compositeur qui, de temps à autre, fait quelques apparitions dans votre Tempo Matin.

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1: La musique comme un témoin du temps, la musique comme un rappel de faits historiques, c'est l'idée ce matin du rendez-vous avec vous, Victor Emmanuel. Bonjour.
3: Bonjour Laurent, bonjour à tous. Pour une génération, disons, avancée, le mois de mai rime avec les événements de mai 68. Et ça tombe bien puisque la France connaissait en effet le plus grand événement social du XXe siècle. Parti des manifestations étudiantes parisiennes pour aboutir aux grèves ouvrières, le mouvement a conduit à la quasi-paralysie du pays et à la dissolution de l'Assemblée nationale. En contrepoint de la bande-son anglo-américaine, que l'on associe souvent à ces événements de mai 68, voici comment la chanson française, elle aussi, a accompagné et parfois précédé cette crise sociale et politique.
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0: Révolution culturelle au rythme des pavés qui prend vie en février 68 au moment où sort ce disque de Jacques Dutronc, des paroles de Lanzmann qui prennent avec le recul une véritable valeur prémonitoire.
1: Il est 5 heures, Paris s'éveille.
0: Oui, Jacques, les étudiants ont l'habitude des nuits blanches. La révolte naît en effet à Nanterre, sur un campus encore en travaux, dans une atmosphère de frustration et d'effervescence politique. Le 22 mars, un mouvement prend forme autour du charismatique Daniel Cohn-Bendit. Il conjugue la résistance à la guerre du Vietnam et des revendications de liberté plus quotidiennes, celles qui concernent la vie dans les résidences universitaires. Plusieurs mouvances d'extrême-gauche convergent face à l'extrême droite. Théâtre d'assemblées générales et de meetings politiques de moins en moins contrôlables, l'université est fermée par le doyen, avec l'aval du ministre de l'Éducation nationale de l'époque, Alain Perfit. Le mouvement se dirige alors vers Paris et sa symbolique Sorbonne. 400 étudiants tiennent meeting dans la cour, les esprits s'échauffent, les étudiants affluent au point que le recteur de l'académie demande l'intervention de la police. Évacuation de force d'une centaine de manifestants. La Sorbonne est à son tour fermée. Tout le quartier latin est désormais en état d'insurrection, avec un regroupement de maintenant 2000 étudiants. Il devient durant la soirée un vrai champ de bataille, qui se solde par de nombreux blessés, surtout chez les policiers. Le 6 mai, 6000 étudiants se rassemblent, 600 blessés. Le 7 mai, 12000 étudiants.
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1: On connaît les affiches sérigraphiées de l'atelier des Beaux-Arts, les tracts ronéotypés, les slogans sur les murs. On connaît moins les disques fabriqués dans l'urgence, en dehors de toute industrie musicale. Simon Sagui en produit un, pressé sous le label qui dit tout, le disque pavé. Une chanson enragée, une chanson à texte, de celle qui ne cherche pas à plaire, mais à dire ou à dénoncer. Pour Ferré, lui aussi auteur reconnu dans le genre, 1968 est une année à part. Sur le plan personnel, tout bascule. Il divorce de Madeleine, perd Pépé, la guenon qu'ils avaient adoptée, et commence une nouvelle vie avec Marie-Christine. Mais c'est artistiquement qu'il occupe une place singulière dans ces événements. La jeune génération qui descend dans la rue le reconnaît comme l'un des siens. Il ressemble à ce poète de la contestation et de la révolte permanente. N'en déplaise aux militants gauchistes qui auraient plutôt tendance à écarter sans discernement les anarchistes dont il fait partie.
2: La chanson politique, si vous voulez, doit se battre, sinon c'est pas la peine. Hein, la poésie doit être dans la rue. C'est important pour ce que pensent les gens, ne pas qu'on n'a pas le temps de penser, pour les moyens.

0: Mai 68, c'est aussi les grèves. 10 millions de travailleurs cessent du jour au lendemain le travail, du jamais vu en France. Jean Ferrat, compagnon de route de ce monde ouvrier depuis le début des années 60, incarne cette dimension-là du mouvement. Ses chansons ne parlent pas de pavés ni de barricades. Elles parlent de la dignité du travail, de ce qu'on n'entend jamais.
1: Certaines chansons, je prends par exemple « Ma France », qui est une chanson partisane, qui est à l'encontre de tout ce que la bourgeoisie, depuis la révolution de 1789, a considéré comme la France en général.
2: Celle qui construit ici de ses mains vos usines, celle dont Monsieur Thiers a dit qu'on la fusille, ma France.
1: Je suis censuré, la diffusion de mes chansons est censurée. Dans toutes les chaînes de radio, sans parler de la télévision.
0: Brassens, lui, n'a jamais manifesté. Il se méfiait des foules.
3: Oui, c'est vrai. Merci beaucoup, Victor et Emmanuel. 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C'est quand même drôlement bien. Allez, je vous souhaite une très très belle journée. Les fantômes de l'opéra se préparent avec Bernard Cribier. 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Classique. Je vous embrasse. À demain.
4: 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Il est 10h.
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13: Chers auditeurs, chères auditrices, bonjour et bienvenue dans ce numéro de C'est si bon, votre émission mensuelle consacrée à toutes les chansons françaises. C'est la dernière émission de la saison, alors tout naturellement, le thème s'est imposé, partir. Partir, c'est le verbe de l'exil et de l'aventure, du renoncement et de l'espoir, des ruptures et des commencements. Partir, c'est parfois fuir, parfois choisir, souvent rêvé. C'est un mot qui habite la littérature, le cinéma, et bien sûr la chanson française qui l'a décliné sous toutes ses formes, du murmure intime à l'hymne collectif. J'ai sélectionné 12 titres choisis pour la force de leurs propos et la diversité de leurs esthétiques, allant de la chanson réaliste des années 30 à la pop contemporaine, en passant par la variété, le rock et même le rap. 12 titres composés entre 1935 et 2023. Chaque chanson est une escale, un territoire à découvrir. Nous allons voyager ensemble à travers les époques, explorer les souvenirs des gares et des quais, les adieux déchirants et les élans vers l'inconnu. Chaque morceau nous raconte l'âme humaine en exil, la quête incessante d'un ailleurs impossible. Nous débutons ce périple musical par un bijou des années 30, puisque vous partez en voyage, interprété par Mireille et par celui qui, dans C'est si bon, est notre bonbon, notre sucre d'orge, Jean Sablon. Jean Sablon, figure incontournable du musical français, est souvent considéré comme le premier crooner de la chanson hexagonale. Il incarne l'élégance feutrée, la voix posée et le charme discret qui caractérisaient la belle époque finissante et les années folles. Les paroles sont de Jean Nohain et la musique de Mireille elle-même. Mireille est une pionnière de la chanson d'auteur. Elle est la fondatrice du Petit Conservatoire de la chanson qui forma tant d'artistes, de Françoise Hardy à Yves Duteil. Cette chanson, sortie en 1935, est une ritournelle pleine de grâce et de légèreté. Un duo tendre qui sent bon les gares enfumées et les adieux sur les quais.
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Barbara, la dame en noir, entre en scène en 1966 avec « Avant de partir », chanson à la fois pudique et bouleversante. Écrite et composée par Barbara elle-même, ce morceau nous plonge dans une atmosphère crépusculaire. La voix de Barbara, à la fois fragile et puissante, incarne l'urgence du départ, ces instants suspendus où l'on rassemble ses souvenirs avant de tourner la page. Cette chanson, c'est l'ultime confidence d'une artiste qui a fait du départ un motif récurrent de son œuvre, de « Dis quand reviendras-tu » à « Ma plus belle histoire d'amour ». Ici, le départ n'est pas une fuite, mais un adieu lucide, presque apaisé. Barbara, qui sait la fragilité de la vie, chante le besoin de dire, d'aimer, de transmettre avant que le rideau ne tombe. L'histoire de cette chanson est indissociable de la biographie de Barbara, mais de transmettre avant que le rideau ne tombe. L'histoire de cette chanson est indissociable de la biographie de Barbara, marquée par l'exil.

Après l'adieu de Barbara, place à la liberté sauvage de Jacques Higelin. En 1979, il compose et interprète Par, une chanson culte de son album Champagne pour tout le monde, caviar pour les autres. Par, c'est le contraire du départ subi. Ici, Higelin invite l'autre à partir, sans haine ni regret, dans un geste d'amour paradoxal. La chanson est née d'une rupture amoureuse avec la comédienne Quélan Nguyen. Plutôt que de s'accrocher, Higelin choisit le don total. Par, surtout ne te retourne pas. La mélodie, lancinante, épouse la douleur et la tendresse mêlée. Higelin, grand lecteur de poésie, s'inspire ainsi des adieux baudelairiens, où le départ est une libération pour l'autre, une forme de générosité extrême. L'anecdote veut que la première version de la chanson ait été improvisée au piano, en une nuit blanche dans un studio parisien.

En 1977, Julien Clerc, le grand romantique de la chanson française, nous livre « Partir » sur un texte d'Étienne Rodagil. Cette ballade somptueuse est une ode à la liberté et à la quête de soi. Rodagil, parolier engagé, puise dans la mythologie universelle, Ulysse, Don Quichotte, tous ces héros en partance pour l'inconnu. Ici, le départ est une nécessité vitale, presque une fuite en avant. Partir, partir, on a toujours un bateau dans le cœur. Rodagil s'inspire de ses propres exils. Il est le fils de républicains espagnols pour écrire ce texte universel où le départ devient métaphore de l'existence. Partir pour ne pas mourir d'ennui. Partir pour se sentir vivant. Julien Clerc, dans une interview, confiait que cette chanson était née d'une conversation sur le mal de vivre, sur le besoin de tout quitter pour se réinventer. Partir est devenu un classique, repris lors de nombreux concerts, et reste l'un des titres les plus emblématiques de Julien Clerc.

Changeons d'atmosphère avec Éric Carole, artiste moins connu du grand public, mais figure culte des années 80. En 1987, il compose et interprète « Partir », extrait de l'album « Chemin de l'aube ». Ancien interprète de Starmania, Carole développe ici une atmosphère planante, presque mystique, entre synthétiseurs et instruments acoustiques. Le départ est ici moins une rupture qu'un passage initiatique. Alors oui, c'est kitsch, mais ça aussi c'est si bon.

Avec Voyage Voyage, Désirless signé en 1986 l'un des plus grands tubes de la pop française. Écrite par Jean-Michel Riva et Dominique Dubois, cette chanson transcende les frontières musicales et culturelles. Désirless, avec sa coiffure futuriste et son allure androgyne, incarne à la perfection les années 80, cette époque où la mondialisation culturelle commençait à tisser sa toile. Derrière l'apparente légèreté du refrain, Voyage Voyage est un hymne universel à la liberté et à l'unité humaine. Au-dessus des vieux volcans, sur les dunes du Sahara, chaque vers est une invitation au rêve et à la fraternité planétaire. La chanson, écrite en pleine période de tensions internationales, prône l'abolition des frontières, l'appel à l'ailleurs. C'est le voyage comme acte de communion au-delà des nations et des guerres.

impossible d'aborder le thème du départ sans évoquer l'attente, l'espoir de ne pas être laissé derrière. En 1988, Céline Dion remporte l'Eurovision pour la Suisse avec « Ne partez pas sans moi », chanson composée par Attila Serefthug et écrite par Nella Martinetti. C'est Gérard Lenormand qui représentait la France avec le titre « Le chanteur de charme » et Lara Fabian qui défendait les couleurs du Luxembourg avec « Croire » lors de cette édition. Ce titre, qui a lancé la carrière internationale de Céline Dion, est une déclaration d'amour et de confiance. « Ne partez pas sans moi, laissez-moi vous suivre ». La chanson, écrite à l'origine pour une autre artiste, a été proposée à Céline à la dernière minute. Son interprétation puissante a conquis l'Europe. Ce 30 avril 1988, à Dublin, René Angélil ne partira pas sans elle. Dès la sortie de scène, René a immédiatement contacté sa maison de disques aux États-Unis, Sony Music. Et la valeur du contrat est passée de 250 000 à 3 millions de dollars pour signer la sortie du premier album de Céline Dion. Une fois rentrée à l'hôtel, elle a 20 ans, lui 46, mais qu'importe. Arrive ce baiser qu'elle attend depuis si longtemps. Ça frappe fort, ça marque, c'est la cicatrice à vie, confiait-elle dans l'émission Céline face à Dion. Leur relation passionnelle, vécue en secret jusqu'en 1993, dure 28 ans jusqu'à la mort de René Angélil.

Il y a les adieux déchirants et les départs apaisés. En 2005, Raphaël sort « Ne partons pas fâchés », chanson écrite et composée par lui-même sur l'album « Caravane ». Ici, le départ est une réconciliation, un choix de quitter sans rancœur. Ne partons pas fâchés, faisons semblant d'oublier. La chanson a été écrite lors d'un voyage en train entre Paris et Marseille. Raphaël, fasciné par les paysages qui défilent, a voulu traduire en musique ce sentiment d'entre-deux

partir quand même. Inspirée par ses propres tourments amoureux, Françoise Hardy avait écrit cette chanson sur une musique composée par Jacques Dutronc. C'était en 1988. Icône de la mélancolie élégante, elle se penche ici sur les départs que l'on ne choisit pas toujours, ceux que la vie impose, ceux qui nous déchirent, mais que l'on doit accepter.

Attention, chef-d'œuvre. Avec Monsieur Madame de Loïc Notet, sorti en 2020, chanson écrite et composée par lui-même sur l'album Siligomania. Dans ce titre, le départ est une métaphore de la transformation, du passage de l'enfance à l'âge adulte. Loïc Notet, artiste belge, explore la dualité, le besoin de quitter une identité pour en embrasser une autre. La chanson est un hymne à l'acceptation de soi. Musicalement, le morceau est porté par une interprétation bouleversante.

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0: Avec Le Départ, sorti en 2023, Vianney et MC Solar signent une collaboration inattendue. Ensemble, ils abordent Le Départ sous un angle à la fois social et intime. Le texte, coécrit par les deux artistes, explore les adieux dans un contexte contemporain, la précarité des jeunes générations, la quête d'un avenir meilleur, l'appel du large face à la crise économique et aux incertitudes planétaires. MC Solar convoque la mémoire des grands voyageurs, de Marco Polo à Nicolas Bouvier, en passant par l'Odyssée d'Homère. Il fait jaillir des images saisissantes où les départs sont autant de renaissances. Vianney apporte une douceur lumineuse à ce tableau contemporain. Le départ est un dialogue entre deux sensibilités, un pont entre la poésie urbaine et la chanson française classique.
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voici arrivés au terme de notre voyage à travers la chanson française et son rapport au départ. Ainsi s'achève cette dernière émission de la saison, au cours de laquelle nous aurons écouté plus de 120 chansons, composées sur plus d'un siècle et portées par plus de 100 interprètes. J'ai aimé chacune de ces œuvres. Toutes ne sont pourtant pas faciles à partager. Mais sachez désormais que si vous aussi faites partie de ceux dont on raille les goûts musicaux, vous n'êtes plus seul. Je remercie chaleureusement les équipes d'Accent 4 de m'avoir ouvert cet espace de liberté, dont j'ai bien conscience qu'il ne relève pas encore de la musique classique. Mais encore une fois, la culture générale, c'est général. Pour nous quitter, j'ai choisi une surprise. Pour une fois, ce ne sera pas une chanson originale, mais une reprise signée Juliette Armanet. C'est d'un titre de 1996 qui occupa les hit-parades durant 34 semaines. Je vous laisse deviner. Il ne me reste qu'à vous dire au revoir. Portez-vous bien. Et surtout, n'oubliez pas, la vie est un voyage et la chanson en est la plus belle boussole.

0: 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Il est 11h.
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Cette semaine, donc, Méli Méloman sera résolument tango, sans pour autant être strictement argentin. Ce sont les folies lyriques proposées par Jérôme Pilmon et Domendo qui nous ont donné envie de ce petit parcours dans le vaste monde du tango. En effet, le spectacle qui ouvre ces folies latina est au Bolvere, proposé par le baryton Armando Noguera et la chorégraphe Anne Lopez, deux artistes avec lesquels nous avons pu nous entretenir et que vous pourrez entendre ou que vous pouvez entendre sur notre antenne les 27 et 28 juin dans l'Auberge Espagnole. Si vous avez raté le direct, eh bien vous pouvez les retrouver dans les podcasts. Nous mettrons bien entendu les liens sur la page de l'émission sur le site de la radio, comme d'habitude. Petit voyage, donc, sur les traces du tango, avec différents compositeurs qui, sans forcément être eux-mêmes argentins, ni même spécialistes du tango, ont été séduits par celui-ci pour lui laisser glisser quelques pas dans leur œuvre. Nous avons commencé avec Darius Milhaud et son tango des Fratellini, composé en 1919. Les Fratellini étant une troupe de cirque célèbre à l'époque. C'était Jean-Joël Barbier qui interprétait ce tango. Un tango en quelque sorte parisien, au lendemain de la Première Guerre mondiale, le tango étant arrivé à Paris à la veille de celle-ci au cours des années 1910. Un autre compositeur qui marqua profondément la musique de cette époque s'intéressera lui aussi au tango, Igor Stravinsky. Tout de suite, son tango, composé un peu plus tard, dans les années 1940, pour le piano, et puis rapidement orchestré.

Ce tango de 1940 n'était pas la première tentative de Stravinsky pour apprivoiser cette musique venue d'Argentine. Il avait en effet déjà introduit un tango dans son Histoire du soldat dès 1917, venue d'Argentine. Il avait en effet déjà introduit un tango dans son Histoire du soldat dès 1917. Tout de suite,

vaste suite de l'histoire du soldat d'Igor Stravinsky, avec donc tango, valse et ragtime, les petites danses, était interprétée par le chef Némé Yervi. Et quant au tango de 1940 dans sa version orchestrale, eh bien c'était le Budapest Festival Orchestra dirigé par Ivan Fischer, un enregistrement qui date de 2010. Autre musicien de ce temps, les débuts du XXe siècle, donc autour de la Première Guerre mondiale, avec Erik Satie, qui fut un temps le père musical du groupe des Six, qui comptait parmi ses membres Darius Milhaud, avec lequel nous avons ouvert cette émission.

Le tango de Eric Satie, extrait d'une série de pièces qui s'appelle Sport et divertissement. Et Satie avait le don des titres originaux. Et c'était la pianiste Anne Kefelec qui l'interprétait. Les chercheurs ont bien du mal à attribuer une origine précise au tango, sans doute parce qu'il est, dès ses origines dans les faubourgs de Buenos Aires et de Montevideo, né du métissage de bien des cultures. Sans doute une partie de ses origines peut-elle être trouvée du côté de l'Espagne. L'Espagne où Isaac Albéniz, grand compositeur espagnol, lui rendit un hommage qui est antérieur à la découverte du tango argentin à Paris par les classes populaires et comme musique de danse. Un tango d'Isaac Albéniz qui date en effet de 1890. Tout de suite, le tango donc d'Albéniz avec une grande dame spécialiste de cette musique, Alicia de la Rocha.

Après ce célèbre tango d'Albéniz par Alicia de la Rocha, une approche bien plus légère du tango, qui entraîne même peut-être l'esprit, celle d'un spécialiste du genre, la musique légère, Leroy Anderson, ou Leroy Anderson, puisque c'est un compositeur américain. Et tout de suite, son Blue Tango, un de ses tubes, qui date de 1951.

Blue Tango, Leroy Anderson. Alors, d'autres compositeurs seront plus séduits par le côté drame social que l'on peut rencontrer au cœur de nombre de tangos. N'oublions pas que le tango, cela ne fait pas que se danser, cela se chante aussi. Ainsi, Kurt Weill, le compositeur de l'opéra de Katsu, de Mahagoni et d'autres pièces assez célèbres et qui connut quelques problèmes avec l'Allemagne d'avant-guerre et qui du coup partit aux États-Unis. Donc Kurt Weill avec un tango intitulé Youkali qu'il introduit dans la musique de scène de Marie Galante, une pièce créée à Paris en 1934. Une pièce de Jacques Deval tirée de son propre roman qui fit aussi l'objet d'une adaptation par le cinéma hollywoodien la même année, 1934, avec Spencer Tracy dans le rôle principal et puis une mise en scène de Monsieur Henry King. Allez, tout de suite, Kurt Weill, Youkali avec Outlampa.

File, Yukali, donc extrait de la musique de scène de Marie Galante. C'était donc Ute Lemp qui chantait, et l'orchestre du Ria Sinfonietta de Berlin était dirigé par John Mauseri. Autre tango allemand, instrumental cette fois, avec celui composé par Peter Kieswetter, un compositeur assez peu connu qui est décédé en 2012. Un tango qui se présente sous la forme d'un trio pour piano, violon et violoncelle. A noter que si les cordes sont russes dans cette interprétation, à savoir Guidon Kremer au violon et Misha Maïski au violoncelle, la pianiste, elle, est bien originaire d'Argentine, puisque c'est Martha Argerich, native de Buenos Aires.

Le tango a su voyager bien loin et s'est même imposé dans l'Europe du Nord, où il a su s'adapter pour devenir une musique nationale. C'est le cas en Finlande. Exemple de ce triomphe du tango finlandais, avec une composition d'un tangero finnois de renom, Unto Mononen. Nous vous proposons, chanté par Madame Tamara Lund, son Lapin Tango. Alors attention, Lapin Tango, ça ne veut pas dire le tango du lapin, mais tango lapin.

C'était donc un tango lapon chanté par Tamara Lund, une composition d'Unto Mononen, compositeur finlandais spécialiste du tango. Alors, d'autres compositeurs finlandais, pas forcément dans le champ de la musique populaire, se sont intéressés au tango. Ainsi, Auli Salinen, qui est né en 1935, dans une de ses œuvres de chambre, une sonate pour violoncelle et piano, introduit un mouvement qui s'inspire beaucoup, beaucoup, beaucoup du tango. C'est le troisième mouvement, un scherzo, qu'il a intitulé en sous-titre « Casi l'ultimo tango ». Ce sera Arton Horas au violoncelle et Ralph Cottoni au piano qui nous l'interpréteront.

encore plus loin que la Finlande pour le tango, après ce tango, ce mouvement en forme de tango d'Aulis Sallinen. C'est le Japon avec Ryushi Sakamoto, donc qui est disparu récemment, Ryushi Sakamoto qui est né en 1952 et qui est disparu en, au printemps 2023. Un tango donc qui fait partie d'une musique pour un film, hein, qui est une, inspirée en tout cas par un film qui s'appelle Merry Christmas, Mr. Lawrence. Alors ça ne vous dit rien. Eh bien, le titre en français, c'était Furio. Ça vous dira peut-être plus quelque chose. Hein, un film donc, on a évoqué récemment la figure de Yoshi Sakamoto, un film dans lequel il jouait lui-même un rôle aux côtés de David Bowie. Eh bien, donc ce tango, extrait de cette musique For Mr. Lawrence, avec Jørgen van Veen au piano.

Nous arrivons au terme de cette émission. Bientôt, eh bien, tout de suite, revenons aux sources avec Carlos Gardel. Alors, pas avec Volver, mais avec un autre tube de Carlos Gardel qui date de 1935 et qu'il interprétera au cinéma dans le dernier film qu'il tournera, puisque à cette époque-là, bah, Gardel est à la fin de sa vie. Tube du tango qui s'appelle « Por una cabeza ». Et c'est John Williams qui a adapté cet tango pour une version violon et avec l'orchestre.

John Williams qui adapte Carlos Gardel par Una Cabeza avec Isaac Perlman au violon, l'Orchestre symphonique de Pittsburgh, dirigé par le compositeur ou l'adaptateur John Williams. Et puis, bien maintenant, nous allons conclure vraiment cette émission avec celui qui nous la devons, en quelque sorte, avec Armando Nogueira qui interprète Volver de Carlos Gardel. C'était en 2017 avec l'orchestre de Montpellier et ça se passait à Orange.

0: C'est sur ce Volver interprété par Armando Nogueira que nous conclurons cette émission, non sans vous rappeler que vous pourrez donc écouter Armando Nogueira dans Volver au Théâtre d'Eau, dans l'amphithéâtre du Théâtre d'Eau, ce vendredi 30 juin. Et quant à nous, pour ce qui est de Volver, à revenir, eh bien ce sera à la rentrée prochaine. C'était Méli Mélomane, nous vous souhaitons un bel été et espérons bien vous retrouver à la rentrée.
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Bonjour, bonjour, Yves au micro-micro pour une nouvelle émission de 24 notes secondes qui ne dérogera pas à sa tradition et qui par conséquent vous rappellera ou vous apprendra que 24 notes secondes est une émission consacrée à la musique de film, à cet art si particulier qui consiste à illustrer de manière sonore ou musicale les petites images qui bougent depuis un sacré bout de temps, peut-être même depuis le 16e siècle, puisque notre héros de ce jour, eh bien, c'est un scénariste qui est né le 26 avril 1564 à Stratford-upon-Avon, où il a été baptisé ce jour-là, on ne sait pas trop, et qui est décédé le 23 avril 1616 dans cette même ville de Stratford-upon-Avon. Bien entendu, vous aurez compris que je plaisante, et bien entendu, je l'espère, vous aurez compris qu'il s'agit de William Shakespeare, auteur de 39 pièces et de 154 magnifiques sonnets, je vous les recommande, 39 pièces à partir desquelles on a réalisé un nombre absolument innombrable de films, et pour l'occasion de 24 notes secondes, et bien nous n'avons eu qu'à picorer dans cette abondante filmographie pour sélectionner quelques-unes des adaptations plus ou moins improbables des œuvres du cher barde immortel, comme on l'appelait à l'époque. Et on va commencer tout de suite avec une adaptation parmi tant d'autres de Roméo et Juliette, une pièce qui met en scène, comme sans doute nul ne l'ignore, la famille des Montagu et des Capulet. Et en l'espèce, eh bien, le film, il est de 2013, il est dirigé par Carlo Carlei, duquel, je l'avoue, j'ignore tout. Par contre, l'adaptateur de la pièce de William Shakespeare, il est plus connu puisqu'il s'agit de rien moins que Julian Fellowes, qui est sans doute plus connu pour être le showrunner, le créateur de la fameuse série anglissimissimissime, si c'est possible, Downton Abbey. Et oui, Julian Fellowes, c'est entre autres, hein, il a bien d'autres cordes à son arc, l'homme derrière Downton Abbey, donc a priori, quelqu'un qui était bienvenu pour adapter William Shakespeare à l'écran. Ma foi, le film qui met en vedette Douglas Booth dans le rôle de Roméo Montagu et Hailee Steinfeld dans le rôle de Juliette Capulet, je ne l'ai pas vu, mais il retient un taux d'approbation de 25% sur le fameux site Rotten Tomatoes, et 25%, c'est pas beaucoup. On va quand même écouter un extrait de la bande originale de ce film. Elle est signée d'Abel Korsewioski, l'ai-je bien descendu, Roméo et Juliette, 24 notes secondes.

La musique d'un romantisme échevelé, il faut bien le dire. D'Abel Korzeniowski pour un extrait de la bande originale de Roméo et Juliette. Roméo and Juliette, le film ne semble pas avoir été projeté en France, un film de 2013 de Carlo Carlegli, une adaptation donc d'un jeune scénariste du XVIe siècle, en l'espèce William Shakespeare, auquel nous consacrons notre émission de ce jour. Et oui, William Shakespeare au cinéma, bien sûr. Et on va passer à quelqu'un qui est pour le coup un familier de William Shakespeare, en l'espèce ce cher Kenneth Branagh, qui est connu comme acteur, mais qui a aussi réalisé beaucoup de films, et qui a notamment réalisé son premier film en 1989 en adaptant Henri V de William Shakespeare. Ensuite, il y en eut d'autres, à vrai dire beaucoup d'autres, puisqu'on vit Hamlet en 1996, Peine d'amour perdu en 2000, une pièce plutôt rare de William Shakespeare, et a priori c'était la première fois qu'elle était adaptée au cinéma. Et ensuite, eh bien, il y eut Comme il vous plaira en 2006, et bouclant d'une certaine manière la boucle, eh bien, Kenneth Branagh interpréta même William Shakespeare lui-même dans un film qu'il réalisa en 2018 qui s'appelle All is True, et qui est consacré aux dernières années de la vie du dramaturge, même si la vie de Shakespeare elle-même est assez controversée, et que beaucoup, on y reviendra peut-être à la fin de cette émission, considère que ce n'est pas forcément lui qui a écrit les pièces qu'on lui attribue. Ma foi, on ne va certainement pas trancher sur ce sujet-là aujourd'hui. On va plutôt écouter un extrait de la bande originale d'un film de Kenneth Branagh, non sorti en 1980. Much Ado

La brillante introduction signée Patrick Doyle pour Beaucoup de bruit pour rien, un film de Kenneth Branagh tourné en 1993 d'après une comédie. Alors pour le coup, après Roméo et Juliette, c'était une comédie de William Shakespeare et aux côtés du couple vedette Kenneth Branagh et Emma Thompson, eh bien il y avait des acteurs et des actrices aussi divers que Keanu Reeves, Kate Beckinsale, c'est ça, oui, Kate Beckinsale, Denzel Washington, il y avait même Michael Keaton, dis donc. Bon, bref, une production un peu international, mais ma foi, pleine de fantaisie, pleine d'humour, à l'image des comédies shakespeariennes. On va repasser au drame par contre, mais on va être dans la filiation, puisque Kenneth Branagh a beaucoup été

considéré comme le nouveau Laurence Olivier, ben, évidemment, on va écouter un extrait de la bande originale d'un film signé par Laurence Olivier, qui est une adaptation d'Hamlet, pour le coup, peut-être la pièce la plus connue de William Shakespeare. Alors, Laurence Olivier, il avait joué Shakespeare au théâtre, notamment Le Marchand de Venise, Othello, Roméo et Juliette et quelques autres, et il l'aura adapté au cinéma aussi à 3 reprises, d'après ce que me dit ma petite fiche, puisque avant d'adapter Hamlet, eh bien, il avait adapté Henri V. Et ensuite, en 1955, il adaptera Richard III. Mais Hamlet est des trois le film le plus connu et sans doute le plus apprécié, puisqu'il obtint en 1949 carrément 4 Oscars, meilleur film, meilleur acteur évidemment pour Laurence Olivier, meilleure direction artistique et meilleur costume. Quant à la musique, nous sommes vraiment dans le nec plus ultra anglicisme, puisqu'elle est signée de Sir William Walton, Hamlet, 24 notes per second.

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1: Nos amis cinéphiles ont reconnu la voix de Laurence Olivier et nos amis anglophones ont reconnu Hamlet se lamentant de ce que sa mère, la reine Gertrude, se soit remariée un mois après la mort des plus suspectes de son père avec le roi Claudius. Tout cela finira mal, je ne vous l'apprends sans doute pas, la douce Ophélie, encore une qui finira mal, était jouée par Gene Simmons dans ce Hamlet de Laurence Olivier 1948, peut-être l'adaptation la plus connue de la pièce, la plus connue de William Shakespeare. William Shakespeare qui se sera prêté à toutes les transformations, puisqu'on va maintenant écouter un extrait de la bande originale d'un film japonais. Mais oui, il y a eu des adaptations soviétiques remarquables de William Shakespeare. Et dans Ran, Akira Kurosawa se proposa de transposer dans le Japon féodal du XVIe siècle le roi Lear de William Shakespeare. Il est vrai que il n'en était pas à son coup d'essai, puisque déjà en 1957, il avait fait le même genre de transposition avec le château de l'araignée, alias Macbeth. Là encore, une pièce de William Shakespeare. Je ne vous l'apprends, je l'espère pas. En l'espèce, eh bien, ma foi, le film était une réussite absolument magistrale. Alors, à la fois par le travail d'adaptation d'Akira Kurosawa et de ses scénaristes, et puis aussi par une production, on va dire, absolument magnifique. Il faut dire que le film avait bénéficié de moyens considérables et qu'il y avait des déploiements de bataille d'une très grande beauté formelle. À mon avis, peut-être un peu trop esthétisant parfois, mais ma foi, c'était peut-être plus adapté au public occidental qu'au public japonais, je ne sais trop. En tout cas, Ran de Akira Kurosawa obtint un très grand et fort mérité succès. La musique de ce film était signée d'un compositeur dont on parle hélas peu dans 24 notes secondes, mais qui est pourtant l'un des plus grands compositeurs japonais de musique de film, en l'espèce Toru Takemitsu. On écoute un extrait de cette bande originale, Ran, dans 24 notes secondes.

La subtile partition de Toru Takemitsu pour le Ran d'Akira Kurosawa qui clôt ou presque notre émission de 24 secondes consacrée à William Shakespeare. On va finir avec quelque chose de tout à fait différent, en l'espèce un extrait de la bande originale d'un film de Roland Emmerich tourné en 2011, ça s'appelle Anonymous. Alors Roland Emmerich, il est plus connu pour Independence Day, autre 2012, bref des grosses superproductions américaines, et de retour dans sa terre natale allemande, eh bien, il ne trouva rien de mieux que de tourner un film qui est une version de la controverse autour de l'existence même de William Shakespeare, ou plutôt du fait que William Shakespeare ait écrit les pièces qu'on prétend qu'il a écrites, puisque c'était un fort mauvais acteur. Donc on se demande comment il a pu être un aussi bon auteur. Et en l'espèce, eh bien, le film prend parti pour dire que les pièces de Shakespeare n'ont pas été écrites par Shakespeare, mais par un certain Édouard Vere, 17e comte d'Oxford, à une époque où le clan Tudor s'opposait à un autre pour la succession d'Élisabeth Ier d'Angleterre, et de toute façon à une époque où il n'était pas bienvenu pour un comte d'Oxford d'écrire des pièces de théâtre. Donc William Shakespeare servait de prête-nom à l'homme. Ma foi, ce n'est certes pas moi qui vais trancher, ça n'a pas beaucoup d'importance en l'espèce. Harald Closer et Thomas Vander, qui ne sont autres que les fils naturels d'Hans Zimmer, étaient les compositeurs de la musique d'Anonymous, le film, et c'est avec ça qu'on se quitte dans 24 notes secondes.

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1: Il est 14h.
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De Richard Wagner, nous écouterons le prélude de l'acte 1 de Lohengrin par l'Orchestre philharmonique de Berlin, placé sous la direction de Raphaël Kubelik.

L'Orchestre philharmonique de Berlin et Raphaël Kubelik interprétaient le prélude de l'acte 1 de Lohengrin de Richard Wagner. Je vous propose une sonate pour piano de Wolfgang Amadeus Mozart à présent, la sonate en si bémol majeur Köchel 333, dont l'interprète, qui sera Vladimir Horowitz, disait qu'elle était l'une des compositions les plus riches et les plus raffinées de Mozart.

La sonate pour piano en si bémol majeur que Schell 333 de Wolfgang Amadeus Mozart avait pour interprète Vladimir Horowitz. Le concerto grosso en ut majeur numéro 3 de Giuseppe Tartini résulte de la transcription de sa sonate opus 1 numéro 3, réalisée par celui qui fut son successeur au poste de premier violon à l'église Saint-Antoine de Padoue, Giulio Meneghini. L'ensemble 415 est dirigé par Chiara Banchini.

Concerto grosso en ut majeur numéro 3 de Giuseppe Tartini par l'ensemble 415 et Chiara Banchini. Deux pièces pour le théorbe à présent, La rêveuse de Marin Marais et La buisson d'Antoine Forqueray par José Miguel Moreno.

Au Théorbe, José Miguel Moreno interprétait La Rêveuse de Marin Marais et La Buisson d'Antoine Forqueray. De Franz Schubert, voici l'introduction et variation pour flûte et piano de Deutsch 802, inspiré du 18e lied du cycle de la Belle Meunière, Trockenblumen, par Guy Raffali à la flûte et Adalberto Maria Riva au piano.

Après introduction et variation pour flûte et piano Deutsche 802 de Franz Schubert, écoutons une musique de ballet d'Igor Stravinsky. Agon est né en 1957, fruit de la collaboration entre le chorégraphe Georges Balanchine et le compositeur. Le mot grec agon signifie lutte, et c'est bien de lutte dont il s'agit entre les différents groupes constitués par les 12 danseurs. De facture sérielle, la musique s'inspire de danse du XVIIe siècle. L'orchestre du Südwestfunk de Baden-Baden est dirigé par Hans Rochebaud.

Igor Stravinsky, Agon, ballet pour 12 danseurs, par l'orchestre du Südwestfunk de Baden-Baden, placé sous la direction de Hans Rochbeau. Les danses sacrées et profanes, pour harpe et accompagnement d'orchestre à cordes, de Claude Debussy, font suite à une commande du directeur de la firme Pleyel, Gustave Lyon, qui venait de faire breveter une harpe chromatique, donc sans pédales, mais avec deux rangées de cordes, pour concurrencer la harpe diatonique de Erhard. Même s'il existe encore, cet instrument n'est jamais réellement parvenu à s'imposer, d'autant qu'il ne permet pas l'exécution de tout le répertoire, au contraire de la harpe diatonique. Je vous propose d'écouter ces danses sacrées et profanes dans l'interprétation de Lily Laskin et de l'orchestre de chambre Jean-François Paillard.

Nous écoutions Lili Laskine et l'orchestre de chambre Jean-François Paillard dans les danses sacrées et profanes de Claude Debussy. Et nous terminerons par la barcarolle pour piano numéro 12 en mi bémol majeur opus 106 de Gabriel Fauré sous les doigts de Jean Doyen.

0: Jean Doyen était l'interprète de la barcarolle pour piano numéro 12 de Gabriel Fauré. Je vous dis à très bientôt sur les ondes d'Accent 4.
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2: Bonjour messieurs, dames, très heureux de vous retrouver au menu pour ces 2 heures, des concerti, des symphonies, un peu de musique de chambre et aussi de belles pages vocales, rien que des chefs-d'œuvre. Le mot est facile ? Non, je ne crois pas.

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0: Chaque semaine, une trentaine de disques sort, ou une vingtaine, ça dépend. Mais Michael Reibel, lui, est là, de semaine en semaine, il nous sort les nouveautés. Voici son coup de cœur.
1: On se retrouve pour la nouveauté du disque. Le troisième volume de la série Life and Music vient de sortir. Paul Agnew et les arts florissants nous transportent à Cöthen, période particulièrement féconde dans la vie de Jean-Sébastien Bach. Entre 1717 et 1723, le compositeur y entretient une relation privilégiée avec le prince Léopold, qui lui offre des conditions idéales pour créer. Ce programme met en lumière plusieurs œuvres marquantes de ses années d'inspiration, dont une cantate dédiée à ce mécène essentiel. On écoute le préludium numéro 1, BWV 846A de Bach, c'est pour le label Harmonia Mundi.

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1: Il est 17h.
2: Quel plaisir de vous avoir avec nous. 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

0: On attend Bernard Cribier, le temps pour nous de chercher un café et puis de passer quelques annonces. À tout de suite.
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0: Place à Bernard Cribier et à sa série « L'histoire d'une vie », une cantatrice, sa voix et puis un voyage aussi à travers le temps. 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

On se souvient que Walter Legg avait rêvé de réunir Callas et Schwarzkopf dans le Requiem de Verdi. Peine perdue. Il y a eu mieux. Un projet de Don Juan avec un trio de rêve. Callas, Schwarzkopf, Karajan. Projet non abouti. Il y a eu enfin un espoir fou de trio de divas. Callas, Schwarzkopf, Los Angeles dans les contes d'Hoffmann de Jacques Offenbach. Ça a finalement été sans Callas, mais Schwarzkopf et Los Angeles l'ont fait. Résultat un peu exotique pour Schwarzkopf, mais écoutons.

Mais oui, vous avez bien reconnu la Barcarolle des contes d'Hoffmann avec Elisabeth Schwarzkopf. Elle est assez inattendue dans ce répertoire. C'est un enregistrement de luxe avec Victoria de Los Angeles, Nicolai Gueda entre autres, et l'orchestre de la Société des concerts du Conservatoire sous la direction d'un grand chef français, André Cluytens. Écoutons maintenant Elisabeth avec son Hoffmann, le magnifique Nicolai Gueda.

0: avons entendu un extrait des Contes d'Hoffmann de Fenbach, interprété par Elisabeth Schwarzkopf et Nikolai Gueda. C'est un ténor très présent dans les disques d'Elisabeth. On ne peut pas dire que le français soit la langue de prédilection de Schwarzkopf. On la préfère évidemment en allemand ou en italien. Mais cette curiosité méritait d'être mentionnée, d'autant que la voix est toujours superbe. On reviendra très vite au répertoire de prédilection d'Elisabeth, dans un prochain épisode de notre feuilleton consacré à sa vie musicale.
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0: Merci d'avoir été là. À demain, 16h, et belle soirée sur Accent 4.
1: 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Il est 18h.

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1: Nous pensons le 20e siècle comme un siècle extrêmement rapide. Ce n'est pas vrai du tout. Quand on voit la différence entre Beethoven et Wagner, par exemple, si on prend ce recul, après à peine 50 ans, et il y a eu une énorme différence de langage. Et je pense, par exemple, qu'entre Stravinsky, les tendances d'aujourd'hui, il y a probablement moins de différence qu'entre Wagner et Beethoven.
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3: Bonjour à toutes et à tous et merci de recevoir chez vous les programmes d'Accent 4, la musique classique en Alsace. Ce numéro de Musique Archive sera une nouvelle fois consacré au chef d'orchestre Sergiu Celibidache. Aujourd'hui, nous écouterons des œuvres enregistrées en concert au cours de la brève période 1957-1958 que le grand chef passa à Cologne. 3 ans plus tôt, le 29 novembre 1954, il avait dirigé pour la dernière fois l'Orchestre philharmonique de Berlin. Le lendemain, Furtwängler disparaissait et le 13 décembre, Herbert von Karajan était nommé au poste de directeur musical. Il retrouvera son ancien orchestre en 1992 pour d'ultimes concerts. Après son départ de Berlin, Celibidache fut invité à diriger dans le monde entier, notamment en Italie, au Mexique, en Amérique du Sud, en Israël et en Allemagne. Avec l'Orchestre symphonique de la Radio de Cologne, il reprit le répertoire qu'il avait interprété avec les autres formations. La 2e symphonie de Schubert et les variations sur un thème de Paganini de Boris Blacher disparurent par la suite de son répertoire. Écoutons, avant les variations, la 2e symphonie en si majeur, Deutsch 125 de Schubert, un concert du 5 octobre 1958.

En concert public, Sergiu Celibidache dirigeait la deuxième symphonie en si majeur, Deutsch 125 de Schubert. Comme je le disais auparavant, cette symphonie disparaîtrait du répertoire de Celibidache comme les variations sur un thème de Paganini de Boris Blacher que voici à présent. Un concert du 21 octobre 1957. C'est d'ailleurs à cette date que Celibidache débuta à la tête de l'Orchestre symphonique de la radio de Cologne.

Vous venez d'écouter les variations sur un thème de Paganini de Boris Blacher. Au cours de ce même concert, du 21 octobre 1957, Sergiu Celibidac avait inscrit la 6e symphonie en si mineur, opus 74 de Tchaïkovski. De manière provocante, il affirmait que les Russes étaient incapables d'interpréter Tchaïkovski correctement. Il est clair que sa conception s'éloigne des partisans des lectures droites jusqu'à l'obsession et des tempos haletants des chefs russes. On trouve dans cette interprétation de 1957 les prémices de sa conception définitive avec l'Orchestre philharmonique de Munich qui date des dernières années de sa vie.

Le 21 octobre 1957, à Cologne, Sergiu Celibidache interprétait la 6e symphonie en si mineur, opus 74 de Tchaïkovski. Relatant ce concert, un critique écrivit que l'auditoire était médusé. Rythmicien de premier ordre, Celibidache se révéla également mélodiste. Exempt d'hystérie et ne signant jamais entre sentimentalisme et brutalité, cette lecture nerveuse d'une œuvre confession était d'une tenue remarquable. Après quelques instants de stupéfaction, le public se mit à acclamer le chef, qui, fort élégamment, a associé à son triomphe le remarquable orchestre. Pour conclure ce programme, je reviens à l'une des œuvres du concert du 5 octobre 1958. L'ouverture du Songe d'une nuit d'été de Mendelssohn acquiert sous la direction de Celibidache une dimension épique. Elle n'est plus une simple ouverture, mais un vaste poème symphonique.

0: À la tête de l'orchestre symphonique de la radio de Cologne, le 5 octobre 1958, Sergiu Celibidache dirigeait l'ouverture du Songe d'une nuit d'été de Mendelssohn. Ainsi s'achève ce programme de musique archive préparé par Olivier et présenté par Michel. Dans quelques instants, la suite des programmes d'Accent 4, la musique classique en Alsace. 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
1: Bonjour à toutes, bonjour à tous. Aujourd'hui, du cœur à l'ouvrage, est sous-titré « Espagne et espagnolade ». Ainsi, votre émission toute vocale et chorale va vous emmener vers l'Espagne. Terre de contraste, contraste que vous retrouverez dans la programmation qui mêlera des œuvres espagnoles et d'autres étrangères au pays, mais inspirées par lui, avec parfois un pittoresque pouvant aller jusqu'à la démonstration, voire l'excès. C'est ce que j'ai appelé « espagnolade ». Dans son recueil de poèmes intitulé « Espagna », Théophile Gautier écrit « Du haut de la montagne, près de Guadarrama, on découvre l'Espagne comme un panorama. Alors imaginons que nous sommes ensemble sur une montagne et découvrons notre panorama musical d'aujourd'hui. »

À la musique, comme aux autres arts, la Renaissance offrit une nouvelle vigueur à laquelle la religion contribua grandement. De la fin du XVe siècle jusqu'au début du XVIIe siècle, c'est le siècle d'or, la période des rois catholiques en Espagne. À côté des œuvres de musique sacrée, les compositeurs doivent aussi, pour les différents princes qui les emploient, composer pour le divertissement en mélangeant références religieuses et traditions populaires. En illustration de cela, j'ai choisi de rapprocher quatre pièces, deux en espagnol, issues du Cancionero de Palacio, chansonnier du palais, recueil de près de 500 compositions polyglottes compilées pendant 40 ans, retrouvées et publiées seulement à la fin du 19e siècle. Certaines pièces sont anonymes, beaucoup sont des villancicos, littéralement ce que chantent les vilains. Puis, une pièce en italien suivra Un cavalier d'Espagne. Et pour conclure, cette première séquence de notre émission toute espagnole, La Bomba, une ensalada de Matteo Flecha le Vieux, une salade où l'histoire mélange le sacré et le fait divers. Des dames aux mœurs légères embarquent vers les Canaries. Durant le voyage, prises dans une tempête puissante comme une bombe, elles invoquent Jésus et tous les saints possibles pour leur salut en promettant de devenir vertueuses. Mais une fois sauvées, elles oublieront toutes leurs promesses. Si.

Sur les terres ibériques, chaque nouveau-né sort en dansant du ventre de sa mère. Cette formule de Miguel Cervantes, l'auteur de Don Quichotte, s'est vérifiée dans les pièces que nous venons d'écouter où la danse cohabitait grandement avec la musique, et cette formule nous sert de transition vers la séquence suivante que je consacre au plus célèbre des romans espagnols, Don Quichotte. Épopée chevaleresque aux couleurs médiévales, mais aussi premier roman moderne. Les aventures fantasmées de l'Hidalgo à la triste figure aura marqué toutes les époques et suscité nombre de compositions. Citons par exemple Richard Strauss, Jules Massenet ou Manuel de Falla. J'ai choisi deux inspirations très différentes, une connue, une à découvrir. La connue. C'est en 1932 que Maurice Ravel compose Don Quichotte à Dulciné, la dernière œuvre qu'il achèvera avant sa mort en décembre 1937. Ces trois chansons sont écrites pour figurer dans le film Don Quichotte, tourné en France par Georg Wilhelm Pabst, un film musical avec Féodor Chaliapine. Mais ce cycle est composé difficilement et avec retard par Ravel, et c'est finalement la mise en musique de Jacques Ibert qui sera retenue pour le long métrage. Les chansons de Ravel suivent trois poèmes de Paul Morand au texte bien un peu hispanique. Heureusement, la musique de Ravel est un réel hommage à l'Espagne, avec des rythmes et des inflexions arabo-andalouses bienvenues. D'abord une chanson romanesque, suivie d'une chanson épique, qui est une prière à Saint-Michel et Saint-Georges, deux terrasseurs de dragons, puis une chanson à boire qui dit « Je bois à la joie est le seul but où je vais tout droit, lorsque j'ai bu ». Et puis, Don Quichotte à l'espagnol, avec les trois épitaphes de Rodolfo Halffter, mort en 1987. Compositeur espagnol, il est le frère d'Ernesto, et tous deux sont les oncles de Cristobal, sans doute le plus célèbre de la lignée Halffter. Rodolfo émigre au Mexique au moment de la guerre civile espagnole. Après la Seconde Guerre mondiale, des réfugiés espagnols comme Halffter et des musiciens mexicains trouveront leur inspiration chez Cervantes, c'est l'époque du 400e anniversaire de sa naissance. Rodolfo Halffter compose ses trois épitaphes en 1947, entre 1947 et 1953. L'épitaphe de Don Quichotte évoque sa force et sa bravoure, celle de Dulciné rappelle combien elle était la flamme de Don Quichotte, et celle de Sancho Panza évoque ce si grand courage dans un si petit corps.

C'était d'abord de Maurice Ravel trois chansons de Don Quichotte à Dulciné, chantées ici par José Van Damme, baryton accompagné au piano par Dalton Baldwin, et puis de Rodolfo Halffter, 1900-1987, trois épitaphes, Don Quichotte, Dulciné, Sancho Panza, par le chœur Cervantes, dirigé par Carlos Aranzay. Une séquence à présent pour quatre espagnolades à la française. Claude Debussy d'abord, avec sa Seguidille, composée dans les années 1880 sur le poème de Théophile Gautier, extrait de son recueil Espagna. Puis, sur ce même texte, en français, la Seguidille de Manuel de Falla, espagnol qui demanda souvent conseil à Debussy. Pourquoi ? Pour bien rendre l'Espagne dans une musique autre que de la musique populaire. La Seguidille de Falla est datée de 1909, période durant laquelle Debussy travaillait à ses images pour orchestre, dont la célèbre Iberia. Et puis, deux espagnolades de compositrices, d'abord Sombrero de Cécile Chaminade, 1857-1944, Georges Bizet l'a surnommé « mon petit Mozart ». Célèbre en son temps, Chaminade mérite vraiment la redécouverte. Tout comme Pauline Viardot, cantatrice et compositrice, aux origines espagnoles, Francis l'a qualifiée de « enfin une compositrice de génie ». Sur un tempo de boléro, je vous propose d'écouter de Viardot « Madrid, princesse des Espagnes » d'après le fameux poème d'Alfred de Musset.

Pour nos espagnolades à la française, vous entendiez d'abord de Claude Debussy, Seguidille, chanté par Liliana Faraón, soprano, accompagnée au piano par Jean-Louis Hagenauer, puis de Manuel de Falla, Seguidille, sur le même texte, chanté par Bernarda Fink, mezzo-soprano, accompagnée au piano par Anthony Spiri, puis de Cécile Chaminade, sombrero, ici par Anne-Sophie Fonauteur, accompagnée au piano par Bert Forsberg, et puis de Pauline Viardot, Madrid, chantée par Sabine Revaux d'Alonne, soprano, accompagnée au piano par Stéphanie Humeau. À présent, un premier détour vers la musique chorale contemporaine espagnole, ce qui veut dire que nous en ferons un second un peu plus loin dans l'émission. Premier détour avec deux compositeurs, Abril et Busto. Anton Garcia Abril, 1933-2021, compositeur et pédagogue important du XXe siècle, très lié à son terroir, l'Aragon. Comme Rodolfo Alfter précédemment, Garcia Abril a beaucoup composé pour le cinéma avec un sens aigu de l'évocation ou de la description, comme vous allez l'entendre, dans les trois aquarelles aragonaises qui célèbrent trois villes, Saragosse, Huesca et Teruel. Et Javier Busto. Busto, né en 1949 en Pays Basque espagnol, d'abord médecin, il se forme au chant choral ici en Alsace, sous la férule d'Erwin Liszt. Il est aujourd'hui un compositeur important, quasi exclusivement dans le domaine choral. Comme Garcia Abril, il est très attaché à sa terre natale, dont il promeut beaucoup les chansons populaires. Ses harmonisations, comme ses compositions originales, ont la caractéristique de toujours lier fortement texte et musique pour créer une atmosphère unique. Je vous propose d'écouter sa pièce « Esta tierra ne me cherche pas dans la montagne, aussi haute soit-elle, ni sur la mer aussi vaste soit-elle, trouve-moi ici, sur cette terre, auprès d'une pinède, d'un pont enjambant une eau calme ».

pour cette séquence de musique chorale contemporaine. D'abord, c'était trois aquarelles aragonaises d'Anton Garcia Abril, suivies de Esta Tierra de Javier Busto, les quatre pièces, chantées par le chœur Cervantes, dirigé par Carlos Aranzay. Maurice Ohana, à présent. Ohana, 1913-1992, compositeur français, bien sûr, mais aux origines andalouses par sa mère. Formé par Daniel Lesur et Alfredo Casella, Ohana s'implique dans le groupe Zodiac qui, après la Deuxième Guerre mondiale, se donne comme manifeste de défendre la liberté de langage contre toutes les tyrannies artistiques, notamment celle de la musique sérielle. Liberté que l'on retrouve dans l'œuvre d'Ohana que je vous propose, La plainte pour Ignacio Sanchez Mejías, sur le texte de Federico Garcia Lorca. Ce texte a été écrit à la mémoire de ce torero mort dans l'arène. Maurice Ohana découvre ce poème en 1936, sans véritablement le comprendre. En 1946, le poète sud-africain Roy Campbell lui dédie sa traduction anglaise du poème. Là, Ohana en comprend et la force et la symbolique. Alors, en 1950, quand le Centre culturel du Conservatoire de Paris lui commande une œuvre, je cite, « très espagnole », la plainte s'impose à Ohana. Ohana y retrouve l'Espagne qu'il aime, terre de contrastes, de couleurs, de ferveur religieuse, comme de sensualité païenne où la vie fascine autant que la mort. La musique d'Ohana est ici nerveuse et les sonorités tranchantes. Le récit, quant à lui, est tantôt chanté, psalmodié, tantôt déclamé, d'où la double voix d'un récitant et d'un chanteur. Un chœur de pleureuse ponctue la lamentation. Le texte de l'extrait que j'ai choisi, qui s'intitule « La corrida et la mort », le texte dit ceci. À 5 heures du soir, la mort. Un coup de corne dans la cuisse, la plaie brûle comme des soleils, la gangrène, le glas sonne, un cercueil sur roue pour unique couche. Le taureau, seul, mugit le cœur offert. Quelles terribles heures que ces 5 heures du soir. Plus léger, toujours de Maurice Ohana, des chansons populaires espagnoles qu'Ohana a collectées tout au long de sa vie et qu'il a arrangées pour mezzo-soprano et piano. Ici, je vous en propose 3, extraites du cahier qui en contient 8, dans une magnifique transcription pour chœur réalisée par Vincent Manac, jeune compositeur français, compositeur qui est lauréat en 2013 du prix Maurice Ohana.